chaîne. Bon, rien, mon homme. La mécite qu'elle. Rien, c'est n'ayant, on y a. Il y a vraiment ce qui est chouni à Zélia Rachid Budapesten, mais il faut un studio. Mais attends, mais par chouni à Felu. Et Erkezik et Nap Sugar. Radio Kerestul. Hey! 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Hola señor, hola señorita, ¿cómo estás? Muy bien, ¿cómo te llamas? Qué calor, qué calor. Oh, Alex Mochet Kishoshe, guitarra Yoba, Nasbistos, Erkezik, Odayo, Zagan, et Chassam Tsime, Café con Ron. Il est technique, mais a échappé à Gepizik et Rousket Vedlenne, et Zenazenevel, Minden Megoldom, Fidel. Allez hop!